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1: La pianiste britannique Claire Hammond interprétait Poetic Concerts, œuvre de son compatriote Kames Esket. Continuons avec le piano et une œuvre phare du XXe siècle qui trouve très naturellement sa place sur La Contemporaine. Il s'agit de la sonate pour piano numéro 2 de Pierre Boulez. Elle fut composée en 1947 et créée en 1950 par Yvette Grimaud. Elle s'inscrit dans la tradition de la sonate classique tout en rompant avec elle par son langage radicalement moderne. L'œuvre est construite en quatre mouvements, extrêmement rapides, lents, modérés presque vifs et enfin très librement avec de brusques oppositions de mouvements et de nuances. Cette sonate se caractérise par une grande complexité rythmique, des contrastes dynamiques extrêmes et une écriture pianistique exigeante. L'œuvre a marqué un tournant dans la carrière de Boulez qui affirmait à travers elle sa place de compositeur avant-gardiste. Nous écoutons l'enregistrement de Claude Elfer, réalisé en octobre 69, que vous pouvez trouver dans le coffret Éloquence réuni par Cyrus Meyer Omji, le sorcier des antipodes, baptisé Piano Library, Deutsche Grammophon Edition.

0: le pianiste Claude Elfer dans la seconde sonate pour piano de Pierre Boulez, enregistrée en octobre 1969.
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The Gangway, la passerelle, du compositeur mexicain Jonathan de Jesus Carrasco Hernandez, interprété par l'accordéoniste allemand Marco Kassel. Sur ce disque titré Into Space de l'éditeur Dreyer Gaido, nous écoutons une seconde pièce composée pour l'ensemble Black Pencil par le néerlandais Arnoud Nodegraaf. Il s'agit de Almere 100. 100 en chiffres arabes. Almere est une ville fondée en 1965 dans la province du Flevoland, province entièrement créée par l'homme, à l'est d'Amsterdam, après un assèchement de terre à partir du mi-temps des années 1920. La voix dit « Il y a 100 ans, il n'y avait rien ici, juste des vagues, la mer, l'eau, le vent, le ciel, les oiseaux qui passent. Il n'y avait rien, pas encore. » On a fait de la nouvelle terre une nouvelle ville.

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C'était Almere 100 du compositeur Arnaud de Noordegraaf pour flûte à bec, flûte de pan, alto, accordéon, percussions et installations audio à 8 canaux. L'œuvre fut écrite pour et créée par l'ensemble Black Pencil en 2022 à Almere même, ville qui se situe sous le niveau de la mer, 5 mètres en son point le plus haut.

Le quatrième des 17 Miyagi haïku du compositeur Sandeep Bhagwati, dans deux configurations différentes. La première pour voix, egum et contrebasse. La seconde pour violon, violoncelle, percussions et piano. Nous restons en compagnie de Sandeep Bhagwati, né en 1963 à Bombay, d'une mère allemande et d'un père indien. C'est à l'âge de 5 ans qu'il déménage en Allemagne. Il étudiera alors au Mozarteum de Salzbourg, à la Hochschule für Musik und Theater de Munich, ainsi qu'à l'IRCAM à Paris. Treatises on Traditional Aesthetics est un album de l'ensemble Estracte, dirigé par Sandeep Bhagwati. Il est sorti en 2017 chez le label Dreyer Gaido. L'œuvre comporte 13 traités, chacun portant un titre particulier. L'idée étant de dépasser les frontières traditionnelles des traditions musicales nationales ou culturelles. La comprovisation, mot formé de composition et improvisation, est proposée par le compositeur à toute sa place ici. Voici deux extraits de ses traités sur l'esthétique transtraditionnelle, sur la différence et sur la résilience.

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0: Sequenzatré de Luciano Barrio, interprété par Luisa Castellani sur le disque Deutsche Grammophon, paru en 1998 avec la participation des solistes de l'ensemble intercontemporain pour une très grande partie des autres sequencés ici réunis en une belle quasi-intégrale.
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0: Intolleranza, Intolérance 1960, est une œuvre scénique de Luigi Nono, créée à la Fenice, à Venise, en 1961. L'histoire est celle d'un immigré qui travaillait dans les mines en France et veut à présent rentrer dans son pays. L'accusant d'ingratitude, sa compagne française le rejette. Arrêté par la police, lors d'une manifestation, il est torturé, mais en réchappe, ce qui n'est pas le cas d'un de ses compagnons d'infortune. Il croise un Algérien, puis fait la rencontre d'une femme. Tous deux voudraient s'aimer dans la liberté retrouvée quand la montée de l'eau et la rupture d'une digue les emportent vers la mort. Cette œuvre militante, à la fois cri politique et expérience sensorielle, fit scandale lors de sa création.

Un extrait d'Intoleranza 1960 de Luigi Nono, la rencontre du réfugié et d'une nouvelle compagne, moment clé qui nous amène vers la fin dramatique de l'action. Nous écoutions Wolfgang Neumann dans le rôle du réfugié et Judy Berry dans celui de sa compagne. L'orchestre philharmonique de Brême était dirigé par Gabriel Fels en 2001. À suivre, la regrettée violoniste Marie-Yvonne Le Dizès, qui marqua les mélomanes par son passage à l'ensemble intercontemporain durant les deux dernières décennies du XXe siècle et dont la disparition en août 2024 est passée quelque peu inaperçue pour le plus grand nombre. Voici son interprétation de Mika et de Mika S de Yanis Xenakis.

Le violoniste genevois Blaise Callam, dans son interprétation de Tierkreis, le fameux Zodiac de Karlheinz Stockhausen, enregistrement réalisé en 1983. Juste avant lui, c'était Marie von Ledizès dans les deux Mika de Xenakis, Mika et Mikaès, deux pièces contemporaines de Tierkreis. Puisque nous parlions de la disparition peu couverte par la presse à l'été 2024 de la violoniste Marie von Ledizès, on peut dire un peu la même chose pour la disparition de la pianiste Marie-Françoise Buquet en août 2018, même si plusieurs organes de presse s'en étaient fait l'écho. Cette grande pianiste qui consacra sa carrière à la musique contemporaine fut également une grande pédagogue. Nous l'écoutons dans Klavierstück 9 de Stockhausen.

À propos de l'œuvre qu'elle interprétait ici, voici ce que disait Marie-Françoise Bucquet. Si je voulais vous persuader que la musique est une expérience du temps vécue par l'intermédiaire du son, je prendrais comme exemple le Klavierstück numéro 9 de Stockhausen. Parce qu'on commence par jouer 139 fois le même accord, parce que cet accord baigne dans son propre écho et produit son propre halo sonore, parce que le phénomène de la répétition est dépassé et que les repères métriques ne comptent plus. Nous sommes tout de suite obligés, dans cette pièce, d'écouter d'une manière différente. Il ne s'agit plus ici de performances techniques ou d'interprétation. Il faut vivre cette musique, ressentir certains sons d'une manière presque viscérale, faire physiquement l'expérience du silence, sentir le déroulement du temps et finalement tomber amoureux du son. C'est d'ailleurs, je crois, ce que Stockhausen attend de son interprète. À suivre, enchaîné, voici trois œuvres de Kaya Saariaho, présentes sur l'album Touche, au pluriel, paru en 2025 chez Ondine. Pour commencer, nous écoutons Dalicato pour piano dans son premier enregistrement mondial. Tuya Akila, à la manœuvre dans ce disque, est à l'instrument à 88 touches.

0: Im Träume pour violoncelle et piano préparé de Kaya Sarriao par Tuija Akila au piano préparé et Anssi Karttunen au violoncelle. Auparavant tiré du même disque, Touche, chez Ondine, nous écoutions deux pièces dans ce qui constitue leur premier enregistrement mondial, Fall pour clavecins et électronique, interprété par Tuija Akila, qui changeait d'instrument après nous avoir interprété Delicato, tiré de la sérénade de Sarriao, dans un arrangement personnel de la pianiste d'une œuvre originellement écrite pour violoncelle, piano et percussion.
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0: En 2025, notre prêtresse new-yorkaise préférée, Meredith Monk, fait paraître un nouvel album chez SM New Series, titré Cellular Songs. Nous écoutons Generation Dance avec Alison Sniffin au piano et les voix de Johanna Lynn Jacobs et Meredith Monk herself.

Branching the Meredith Monk avec les voix d'Helen Fisher, Cathy Geisinger, Johanna Lynn Jacobs, Meredith Monk et Alison Sniffin. Précédant ce quintet vocal présent sur le disque de Meredith Monk, Cellular Songs, paru chez ESM New Series en 2025, c'était Generation Dance de et avec Meredith Monk. Place à un autre électron libre dans le domaine de la performance, dans le domaine de la créativité autre, dans l'univers du bel aujourd'hui, l'Américain Charlemagne Palestine, un cousin new-yorkais de Meredith Monk, tous deux étant de véritables mystiques du son. Voici la première partie de son œuvre A Sweet

0: Ding Dong Dings, faire Saft Divinities de Charlemagne Palestine, titre formidablement bédéesque et pièce de trance carillonnante interprétée par le compositeur lui-même, dont le titre évoque bien sûr le matériau même de l'objet carillon, le bruit de cloche, la vibration suspendue et le corps de métal en résonance. Quant aux divinités douces du titre auquel ce Ding Dong Dings est dédié, ce sont les milliers de peluches que Charlemagne Palestine ou Palestine collectionne et qui sont présentes à Charles World, son studio belge au sein duquel l'œuvre fut enregistrée en mars 2023.
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0: Concluons avec cette autre œuvre au titre onomatopesque de Palestine, datée de 1973-74 et révisée en 2015. Il s'agit de Strumming for Strings and Things, soit grabouillage pour cordes et trucs, pour voix, harmonica de verre, cordes et carillons. Une pièce qui s'inscrit pleinement dans la lignée de ses expérimentations des années 70 autour du minimalisme maximalisé, d'un son objet qui devient presque corps.

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1: Série hors série sur La Contemporaine avec Jean Baraquet, compositeur à l'œuvre extrêmement courte, comptant 7 opus en tout et pour tout, et qui disparut brutalement en 1973 à l'âge de 45 ans. Commençons une fois n'est pas coutume par la fin, avec la dernière œuvre achevée et celle qui avait sa préférence, le concerto. La clarinette, censée en être la soliste, n'intervient que très peu en fait et se fait progressivement souffler la place par le vibraphone. En exergue à son écoute, citant ces quelques mots de Baraquet lui-même. « Pour moi, la musique est tout. Elle est toute la vie. La musique, c'est le drame, c'est le pathétique, c'est la mort. C'est le jeu complet, le tremblement jusqu'au suicide. Si la musique n'est pas ça, si elle n'est pas le dépassement jusqu'aux limites, elle n'est rien. » Nous voilà prévenus.

Paul Méphano, compositeur lui-même et codisciple de Jean Baraquet dans la classe d'Olivier Messiaen, qui le décrit d'ailleurs comme inquiet, intense et toujours à la recherche de solutions radicales. Paul Méphano, donc, a énormément défendu la musique de Baraquet en tant que chef et à la tête de l'ensemble qu'il fonde en 1972 de The Deuxième. Voici à suivre une cantate vraiment bizarre, à tour de rôle féerique, folklorique et alchimique, traversée par le souffle du dragon légendaire, elle ne départ pas dans l'univers de Méphano, à la fois intuitif et construit, mais surtout poétique et intimiste.

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0: À chacun de ces renflements, les vagues se soulevèrent de 7 verstes. Le dragon dit :
1: Entre dans mon ventre !
0: Le dragon s'ouvrit. L'homme entra. Il alla regarder le creux. Il alla regarder le tarot. Il alla regarder la canne à sucre. Il alla regarder toutes les choses. L'homme prend tout cela. Il s'en va.
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C'est un animal à la fois souterrain et aérien. Qui aime quitter les cavernes, il se cache pour voler dans l'air. Sa force réside non dans sa gueule, dans ses dents, mais dans sa queue.

0: Le dragon annulaire.
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4: celui-ci, la tête suppliante,
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1: Bras.
4: À demander son pardon.

0: La sirène est un grand dragon ailé à crête. Elle est symbole de la matière, avec son parèdre de lion. Ils réunissent en eux les quatre éléments qui constituent le monde visible. Le lion, la terre et le feu, la sirène, l'air, l'eau. Le fauve surgit du feu abyssal comme des brides des gouffres liquides. Elle représente la lune et la nuit, le soleil et le jour.
1: La gargouille.

0: lanterne.
1: Et là, circulaire, le dragon à 12 têtes. Il ne laisse ni piétons, ni cavaliers. Tous, il les dévore.

0: La troisième dragonne se hâta d'arriver et elle ouvrit une gueule béante depuis la terre jusqu'au ciel où fuir
1: la grande goule, le gros lit, le graoli, la bête du Gévaudan, le loup-garou,
2: Tarasque.

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De la musique du dragon à la musique dans la boue, avec l'iconoclaste Øyvind Torvund, compositeur formé à Oslo puis à Berlin, mais aussi guitariste rock électrifié, adepte d'improvisation libre. C'est ici un matériau collant comme la boue qu'il nous a offert, énergie pure et immédiate, sans direction, à la façon d'un rituel louche. En regard, voici la monumentale sonate de Jean Baraquet, qui dure plus de 45 minutes dans la version d'Herbert Henke, contemporaine de celle, deuxième du nom, de Pierre Boulez, et qui fut comparée par certains à la grande fugue opus 133 du tutélaire Ludwig van. Toute l'affabilité musicale, malgré son apparente froideur, l'énergie, l'élan créateur et l'esprit ardent qui ont présidé à sa destinée en font une œuvre à jamais ailleurs. S'en dégagent progressivement les formes figées d'une beauté, d'un calme et d'une limpidité cristalline.

Øyvind Torvund est décidément un inclassable, et c'est tant mieux. En exergue de cette exotica et comme un programme, il place les mots d'un certain Robert Bayer, tiré de son « Problème de la musique à venir » paru en 1928. La lumière changeante d'un monde timbral de proportions cosmiques, un son presque invisible. Quant à ses sources sonores, Torvund évoque les package tours des années 1950 qui proposaient à des touristes sédentaires et majoritairement blancs de s'encanailler, virtuellement déjà, de reluquer par exemple une cérémonie païenne à travers les bambous, de se lâcher au soleil ou bien de conjurer les démons, le tout sans quitter le confort douillet et stéréo du home sweet home. Sur un poème de Nietzsche, voici à suivre avec tous ses aléas, fait de faiblesse et de merveilleux aussi, l'enregistrement paru en 33 tours chez Vega d'une création, celle de « Séquence » de Jean Baraquet le 10 mars 1956. Un grand merci à Marie Daubonnet pour cette résurrection.

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1: Le Suédois Anders Hilborg, tout comme Jean Baraquet, même si c'est dans un style bien différent, dépasse lui aussi les cadres établis avec son concerto pour clarinette dédié à Martin Fröst et que nous entendrons ici dans la partie soliste. Voici avec ses contes du Pan une sacrée demi-heure qui incorpore, il faudra l'imaginer ici, du mime, de la danse, sacré Martin Fröst, et un éclairage, un plan de feu comme on dit au théâtre, bien particulier.

Une importante source d'inspiration pour Anders Hillborg fut la musique de l'anglais Brian Fernehow, père selon certains de ce qu'eux-mêmes appelèrent la nouvelle complexité. La chute d'Icare, ou petite sérénade de la disparition, composée par Fernehow en 1988, s'inspire du tableau de Bruegel nommé lui « Paysage avec chute d'Icare » et des mots de Hodden qui le décrirent bien plus tard. « Comme tout se détourne sans hâte du désastre », écrit-il, « et le délicat bateau précieux qui a dû voir quelque chose d'étonnant, un garçon tombant du ciel, avait sa destination et poursuivit sa voie tranquille. » Comme la sensation musicale ici d'univers parallèles dans lesquels je vous propose désormais de nous perdre.

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1: Le son pur, les lignes mélodiques sans aucun ornement, la virtuosité de l'instrument soliste portée à la frontière des possibilités d'exécution. Personne n'écrit comme ça pour la clarinette. C'est par ces mots que l'interprète et compositeur Jörg Widmann a décrit la musique pour clarinette et orchestre Über die Linie sur la ligne de Wolfgang Grimm. Suivons donc avec lui cette très belle et étonnante ligne.

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1: En arrivant au bout de cette ligne écrite par Wolfgang Riem, tout d'un coup, Jörg Widmann se transforme. Il n'est plus interprète, mais le compositeur de la pièce pour clarinette solo qui suit.

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1: Souvent inspiré par l'histoire de la musique et des œuvres de ses prédécesseurs, Widmann s'inspire dans sa fantaisie plutôt par la comédie dell'arte, avec une ligne mélodique qui fait un peu la montagne russe, comme une magnifique musique de cirque. Et maintenant, de l'inspiration stylistique, nous passons à la confluence des sonorités. Cela nous amène à la découverte des timbres inhabituels ou anciens, pas si courants dans la musique de nos jours.

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1: Un instrument du XXe siècle du nom Taru, c'est lui qu'on a entendu tout à l'heure. Sa construction était inspirée par ses prédécesseurs anciens qui s'appellent Kemenche, Vina ou Eru. Son timbre est tellement traditionnel, entre guillemets, que la musicienne grecque Constantia Gourzi a choisi tout naturellement le lier à la psalmodie byzantine. Mais attention maintenant, les sonorités qui composent la pièce suivante de Jörg Widmann, et oui, encore lui, ne sont pas très loin, elles sont presque intimes à ce qui précédait. Dans un nuage de techniques modernes du jeu, on aperçoit juste un tout petit peu l'identité de l'instrument soliste.

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1: C'était biwa et shakuhachi, deux instruments traditionnels japonais par excellence qu'on a entendus dans ce jardin automnal de Takemitsu. Il était l'un des ceux pour qui le passage de la tradition à la modernité était quelque chose de très naturel. La finesse de sa propre musique a inspiré beaucoup de ses collègues en Europe. La preuve, la voici.

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1: Heiner Goebbels, Pauline Oliveros et Oscar Strasnoy. Trois musiciens, trois inspirations différentes et à chaque fois un instrumentaire issu de la musique traditionnelle. Poursuivons cette voie un peu différemment, certes avec Gordon Campé, qui nous amène encore une autre dimension musicale, à voir l'humour et pathos. Il s'attaque avec l'originalité à des thèmes tels que HAL, le célèbre ordinateur de bord du vaisseau dans l'Odyssée 2001. L'inattendu et imprévisible est donc juste devant nous.

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1: Si je parlais de l'inattendu et de l'imprévisible, il y avait bien une raison pour cela. Vous avez compris, la troisième sequenza de Luciano Berio est tout à fait de ce tonneau-là. Et c'est vrai même après plus d'un demi-siècle de son existence.

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1: Notre promenade moderniste et traditionnelle ne serait pas complète sans percussion. Une petite batterie de tambour Wadaiko, associée à un orchestre symphonique, a fait tout à fait l'affaire, comme vous pouvez l'entendre dans cette pièce orchestrale japonaise. Nous restons encore en Extrême-Orient grâce à John Cage, qui s'inspire du nom d'un temple bouddhiste à Kyoto pour écrire une pièce pour flûte traditionnelle japonaise, Ichiriki, deux flûtes du dragon Ryuteki et quelques percussions.

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1: Henri Chopin, un poète sonore, et Marc Battier, l'auteur et réalisateur des rêves, ont concocté ensemble un album intitulé Transparence. Voici les trois de ces songes musicaux digitales, mais pas tellement en fait.

0: le premier mouvement du Requiem de Hans Werner Henze, Introitus Requiem Aeternam, dans l'interprétation de l'orchestre symphonique de Bochum, dirigé par Steven Sloan, avec le pianiste Dimitri Vassilakis et le trompettiste Reinhold Friedrich, les deux solistes que l'on retrouve tout au long des 9 concertos sacrés formant cette longue œuvre composée et créée par Aku. Par exemple, ce premier mouvement fut commandé par le London Sinfonietta dans le cadre d'un concert commémoratif pour son directeur artistique Michael Wiener, mort du sida le 20 octobre 1989. Il fut créé en mai 90, seul, et ne connaîtra sa création au sein de l'œuvre complète qu'une fois celle-ci parachevée, 3 ans plus tard, en 1993.
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0: Sur La Contemporaine, nous allons naviguer entre ciel et enfer durant 3 heures grâce à nos chers amis compositeurs Guia Cancelli, John Zorn, Bernard Faucroul, Philippe Manori, Heinz Holliger et pour commencer Thomas Hades et sa Totentanz, une danse des morts pour mezzo-soprano, baryton et orchestre, créée en 2013, ici dans son enregistrement Princeps pour la Deutsche Grammophon, en l'occurrence un live de mars 2019 avec la néerlandaise Christiane Stotteijn, le britannique Mark Stone et l'orchestre symphonique de Boston dirigé par le compositeur. Pour sa Totentanz, Hades a puisé dans un texte qui figurait sous une frise médiévale détruite durant la Seconde Guerre mondiale, laquelle, nous dit le compositeur, montrait la mort dialoguant avec toutes les figures de la société humaine dans un ordre strictement décroissant de statues, du pape jusqu'au bébé, en passant par l'empereur, le roi, la duchesse, l'abbé, le chevalier, le moine, le paysan et la servante. Ce ballet ironique rappelant l'égalité de tous face à l'inéluctable. Rajoutons que la voix féminine représente les humains et que la voix masculine représente la mort.

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0: Totentanz de Thomas Hades avec la mezzo-soprano Christiane Stottein, le baryton Mark Stone et l'orchestre symphonique de Boston dirigé par le compositeur. Une œuvre commandée par Robin Boyle en mémoire du compositeur Witold Lutosławski et de son épouse Danuta. La première mondiale eut lieu au Royal Albert Hall durant les Proms à l'été 2013.
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0: À suivre, un chef-d'œuvre du géorgien Ghia Kancheli, composé en 1999 et titré Styx pour alto, chœur mixte et orchestre. Dans la mythologie grecque, le Styx est le fleuve qui sépare le monde des vivants de celui des morts. Le passeur Charon transporte les morts sur sa barque d'une rive à l'autre, du royaume des vivants au royaume d'Hadès. Le Styx représente donc, en même temps, la ligne de démarcation entre la vie et la mort et l'étroite charnière qui rattache les deux mondes. Le traverser, c'est cheminer sur les flots obscurs d'un royaume intermédiaire. Cette idée de transition, de la mortalité à l'éternité, de l'espoir au deuil, de l'éphémère au souvenir, constitue l'essence de Styx. Entre les pôles opposés, l'alto solo joue un rôle d'intermédiaire. C'est lui qui donne à l'œuvre sa cohésion intérieure, sa voix médiatrice. Le mot « voix » est à prendre ici au pied de la lettre, tant la cantilène du soliste rappelle un chant épique improvisé et construit un pont sonore entre la sphère vocale du chœur et la sphère instrumentale de l'orchestre. Kancheli a composé Styx en songeant à un altiste bien particulier, Youri Bashmet. « J'ai souhaité avoir Bashmet comme interprète », expliquait le compositeur, « parce que la voix de son alto est à même de réunir le monde des morts et celui des vivants, séparés par les eaux du Styx. Grâce à la richesse de son timbre et à sa profonde expressivité, l'alto est véritablement prédestiné à apporter à notre âme en réconciliation, paix et harmonie. »

0: Styx pour alto, chœur mixte et orchestre, œuvre du compositeur géorgien Gia Kancheli avec l'altiste Yuri Bashmet, le chœur de chambre de Saint-Pétersbourg et l'orchestre du théâtre Mariinsky dirigé par Valery Gergiev. Un enregistrement réalisé en juillet 2001, un disque Deutsche Grammophon de la collection 2021. Nous poursuivons avec le New-Yorkais John Zorn sur le même thème. De son Bosch Requiem, je vous ai déjà proposé la seconde partie sur la contemporaine intitulée « Un pèlerinage à travers les enfers ». Eh bien, en voici la première partie intitulée « En traversant le fleuve Styx ». Durant 17 minutes, John Zorn improvise à la tribune de l'orgue de la Grotekerk, la grande église de Den Bosch, ville néerlandaise que nous connaissons sous le nom de Bois-le-Duc. L'Américain rend ici un hommage profond à une de ses grandes influences et admirations personnelles en la personne du peintre du XVe siècle, Jérôme Bosch, né justement à Bois-le-Duc vers 1450. Il improvise en capturant l'essence de l'imagerie apocalyptique et torturée du peintre.
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Crossing the River Styx, en traversant le fleuve Styx, une improvisation de John Zorn à la tribune d'orgue de la grande église de Bois-le-Duc aux Pays-Bas, la ville natale du peintre Jérôme Bosch, auquel le New-Yorkais payait son tribut lors de cette performance, enregistrée en novembre 2023 et figurant sur le 12e volume de la collection The Hermetic Organ sur le label de Zorn, Sadik Records. Restons dans l'univers de l'orgue avec une partition de l'organiste Bernard Faucroul, également compositeur, intitulée L'Uscita dell'Inferno, soit La sortie des enfers, une œuvre qui se rattache à un cycle inspiré par le Purgatoire de Dante. La partition est dédiée au musicologue et producteur Jérôme Lejeune, en témoignage de sa fidèle amitié. Faucroul fait la part belle à des instruments anciens. Voici pourquoi nous écoutons les merveilleux timbres d'autrefois de l'ensemble In Alto, avec Lambert Colson et Josué Melendez Pélez au cornet à bouquin, Charlotte Van Passen, Bart Brummen, Susanna Defendi et Guy Hansen au sac-bout. Faucroul, lui, joue sur l'orgue Thomas Clay de la collégiale Sainte-Vaudru à Mons, en Belgique.

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1: L'Uscita dell'Inferno, la sortie des enfers de Bernard Faucroulle, interprété par lui-même à la tribune de l'orgue Thomas Clay de la collégiale Sainte-Vaudru à Mons en Belgique et en compagnie des instruments avant de l'ensemble In Alto. Un enregistrement Richard Carr de 2018. Place à présent au français Philippe Manoury et son œuvre La partition du ciel et de l'enfer pour flûte de piano, ensemble orchestral et électronique datant de 1989. Nous écoutons l'ensemble intercontemporain dirigé par Pierre Boulez. Les solistes sont la flûtiste Sophie Chérier et au piano et piano midi, nous avons Hideki Nagano et Dimitri Vassilakis. La partie électronique en temps réel est assurée par la technique IRCAM.

0: La partition du ciel et de l'enfer, une œuvre en six parties de Philippe Manoury pour flûte, piano, piano midi, ensemble instrumental et électronique, dans l'interprétation de Sophie Chérier à la flûte, Hideki Nagano au piano, Dimitri Vassilakis au piano midi, l'ensemble intercontemporain dirigé par Pierre Boulez, un enregistrement de 1996 réalisé à l'IRCAM. Suivant notre fil rouge et dans la même thématique que l'œuvre de Manoury, voici Hölle Himmel, soit traduit littéralement de l'allemand « Enfer, ciel », une œuvre de Heinz Holliger datée de 2011-2012 pour chœur mixte avec percussion ad libitum, structurée en 9 parties. Il s'agit d'un motet sur des poèmes de Kurt Marti. L'œuvre est dédiée à ce dernier, théologien et poète suisse, né en 1921 et mort en 2017. L'ensemble vocal de la radio de Stuttgart est placé sous la direction de Markus Grid.
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Le Himmel de Heinz Holliger pour chœur mixte avec percussion ad libitum, motet en 9 parties basées sur des poèmes de Kurt Marti, auxquels cette partition fut dédiée de son vivant, la création en ayant été donnée le 3 novembre 2012 en la Thomaskirche de Leipzig. Nous écoutions l'enregistrement Vergo, réalisé en octobre 2015 avec l'ensemble vocal de la radio de Stuttgart, dirigé par Marc Ouskrid. Refermons ce parcours entre ciel et enfer comme nous l'avons débuté avec un extrait du Requiem de Hans Werner Henze, partition créée dans sa version intégrale le 24 février 1993. Un Requiem structuré en 9 parties qui sont autant de concertos sacrés selon la terminologie employée par le compositeur lui-même. Nous retrouvons l'orchestre symphonique de Bochum, dirigé par Steven Sloan, avec le pianiste Dimitri Vassilakis et le trompettiste Reinhard Friedrich. Nous écoutons le Dies Irae.

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1: La musique concrète est née dans la tête de Pierre Schaeffer et entre les mains de Pierre Henry en 1948. Faisons-lui sa fête.

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0: pas ça désagréable du tout.
1: Le témoignage de deux personnalités. Il a dit. Ramassons aussi bien.

Liber scriptus proferitur. Un livre sera produit. In quo totum continetur. Dans lequel est contenu tout omne mundus iducetur. Tout ce qui permettra de juger le monde. Iudex ergo cum sedebit. Donc, lorsque le juge siégera, quid quid la tête apparebit, tout ce qui est caché sera mis à jour. Nul nultum remanebit, rien ne restera qui ne soit pas vengé. Moi malheureux, que vais-je

Jour de colère pour un jour de joie, celui de la naissance de cette façon nouvelle de faire musique très concrètement. Michel Chion, l'Inclassable et son très beau titre « Dont n'arrête pas le regret » font écho à l'enfant libre et curieux qui sommeille d'ordinaire en nous et qui d'un coup s'invente tout un monde au milieu des bobines de bandes magnétiques, car de pouces. Du matin à la nuit, voici une suite de cinq scènes d'enfants inoubliables en souvenir de Schumann.

0: elle était folle, non?
1: Arrête. Tiens, mords-toi là. Vas-y, mets. Allez. Ma sœur, c'est pas ça.

Luc Ferrari, toujours vivant, jusque dans l'univers très riche du jazz actuel. Luc Ferrari, ou bien finalement l'autre Pierre Schaeffer, avec lequel il partagea un temps, au sein du groupe de recherche musicale, ce besoin de briser les barrages de la tradition musicale. Mais Ferrari a toujours été aux antipodes de Schaeffer dans le même temps, antipodes de la sensualité, du trouble, d'une sensibilité unique et libre. Avec les premiers magnétophones portables, il lance dans un sourire la musique anecdotique. Le geste d'aller enregistrer devient alors pour lui une entrée dans le social avec toute sa révolte, son désir et son amour de la vie.

0: Et puis, c'est l'autre pied.
1: Thank you.

0: Ils courent, ils sont 6 ou 7, ils me bousculent. L'homme à la caméra se retourne, sourit, s'excuse et fait signe aux autres de monter sur le bateau. Sa moustache est redressée sur le côté. Perche, appareil de photo, micro, mallette, ils disent « voilà, voilà, nous sommes prêts, nous arrivons ». La femme porte un feutre noir. Je m'approche de l'homme à la veste rouge. C'est lui qui semble organiser le voyage. Il dit que je parle trop bas. Et si je pouvais parler un tout petit peu plus fort. Je répète, peut-il me dire au bord de quoi il s'embarque? Il rit. Nous allons, disons, à la lisière du Blanc. Et il regarde mes escarpins. Je demande s'il pense que je peux faire partie du voyage, comme ça, même sans avoir rien préparé. Il dit, mais oui, pourquoi pas? Voyez le capitaine là-haut, l'homme aux lunettes noires. C'est ça, c'est lui seul qui peut décider. Vous pouvez monter si vous voulez, bien sûr, dit le capitaine. Et il regarde lui aussi mes escarpins.
1: Okay, so we can make a check.
2: Soyez les bienvenus ici, votre chambre.
3: You will learn the routine on board. And after that, we take supper. And after that, you move in your cabins.
1: Thank you, Captain. Thank you. Welcome.
4: Alors.

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C'est surtout le bruit que je n'avais pas prévu. Lieu clos, presque étouffant. À l'intérieur duquel j'inventerai une nouvelle respiration. Mais très très près. Se laisser porter par d'autres corps, d'autres visages. Mais est-ce que j'y parviendrai avec ce bruit ?

C'est une présence qui devient vite familière. Je ferme les yeux. We are through your can. Je crois que oui, après tout, oui, même au milieu du bruit, je crois que je pourrais. C'est toujours la même chose.

0: Il fait très chaud. C'est l'heure où tout le monde est réuni. Ce bateau, dit le capitaine, il brise la glace et il recommence, toujours, toujours. L'organisateur est assis à sa droite, la femme à gauche dans une robe de soie noire. Je suis la seule à avoir les bras nus. J'ai ramassé mes cheveux sur la nuque. L'organisateur parle d'équilibre entre le ciel et la mer, d'envers et d'endroit, de perte de mémoire, de pliure, de lent refermement du blanc, de fragilité.
1: Les premières impressions, les premiers désirs de blancheur, de glace et de brise-glace.
2: Un matin lumineux, où soudain la lumière se transforme en poussière, envahit tout, et dans un halo de lumière, le bateau disparaît. C'est ce qui est en train de nous arriver. Nous entrons dans le giron final de la lumière. Eh ben.
0: On sert du poisson à la crème et du vin blanc. Je renverse mon verre, ma robe est tachée, je ris, je dis qu'après tout, ce n'est que du blanc sur du blanc.
1: Oui.
3: Le vin blanc.
1: C'est le vin blanc, oui.
4: C'est le vin blanc.
0: Le capitaine explique tout, geste par geste. J'aime ses mains, j'aime sa voix. Il me demande si je n'ai pas froid dans cette robe si décolletée. Il dit qu'on dort beaucoup sur ce bateau, surtout au début. Que lui, par contre, il doit guetter, il doit écouter, même la nuit. Au bout de la table, les mots se mêlent. Sensibilité, couleur, voile des détails, voyage dans le regard, chant somptueux des hommes bleus. La femme dit au capitaine qu'elle a toujours rêvé d'être chanteuse.
5: Non, mais c'est vraiment... Tu sais, s'il y a une chose que je ne sais pas faire, c'est chanter.
1: Et tu as une voix exquise quand je t'entends.
6: Là, on note.
7: Surtout Pascal Gallet en train de chanter à l'ouette.
0: Je dis au groupe qu'il ne faut surtout pas oublier de filmer la nuit. L'homme à la caméra rit et lève son verre à la santé du brise-glace et de la nuit.
8: Hey, hop, no techno. Do you think you can follow me?
0: Hey, Val, so Val, j'ai chaud, tellement chaud. J'ai envie de danser, j'ai envie de rire pour moi. J'ai envie de bouger, de danser. Le capitaine dit, mais oui, pourquoi pas? Vous avez raison, venez, comme.

D'habitude, quand je pars, c'est toujours vers le sud. Au hasard, mais vers le sud. Yo-ho, ta Sheila. Je n'aime pas le froid. Ou alors, seulement quand dans le fond de la mer, un courant glacé soudain me surprend et me brûle la peau. La mer, c'est une autre histoire. Et si j'avançais un pied, comme ça, vers la porte? Si je tentais de la franchir, au moins une fois? Personne ne comprend pourquoi je m'obstine à rester à l'intérieur. Et si tout entière maintenant, même si c'est difficile,

Le pilote parle toujours très près des visages et très bas. C'est ce qui m'a tout de suite attirée. Je reconnais maintenant son parfum et le goût de sa bouche, même s'il est loin. Tous les matins, il part en reconnaissance avec le capitaine. Sans lui, le capitaine ne pourrait rien voir et le bateau ne trouverait pas les chemins. Il dit aussi que le reste de la journée, il s'ennuie un peu. Il ne se passe pas grand-chose sur un brise-glace, ou bien c'est toujours la même chose. J'ai pris l'habitude de le retrouver en fin d'après-midi dans sa cabine. Il ne comprend pas ce que je suis venue chercher sur ce bateau. Je ris, je dis que je ne le sais peut-être pas moi-même. Il raconte ceux qui se sont perdus, ceux qu'il a sauvés juste au dernier moment. Il dit que la glace, c'est tellement imprévisible, tellement menaçant. On peut s'en rendre prisonnier si facilement. Je ne comprends pas toujours ce qu'il dit. Il a les yeux noisettes et une cicatrice à la jambe droite. La plupart du temps, il y a très peu de mots entre nous. Plutôt des gestes. Je m'amuse à lui apprendre à dire foulard, un peu d'eau, cheveux qui glisseraient, escarpins. Il demande comment s'appelle cette ligne-là. Je dis hanche et celle-là. Je dis nuque et celle-là. Je dis raie. Il rit. Comme le soleil? Non, non, pas rayon, raie. Et celle-là? Je dis j'ai oublié. Il demande aussi si je connaissais déjà le capitaine avant, cette intimité entre nous, s'il y avait eu un autre voyage. Je dis non, non, c'est la première fois.

C'est le moment que je préfère. Derrière la vitre, je suis tous les mouvements du bateau. J'écoute les ordres du capitaine. Le travail est précis. Fendre un chemin pour atteindre le pétrolier enfermé dans la glace. Il faut agir vite dans ces cas-là. La glace ne cesse de monter et le bateau sera aspiré. Le brise-glace avance. Il est tellement lourd que la glace acquiesce, s'écarte. Mais très vite, elle se ramasse, elle revient, elle insiste. Elle entoure le bateau et se colle aux parois. Le sillon se fait alors plus profond. Les ordres s'accélèrent. Je ne veux surtout rien perdre de cette avancée. Le chemin s'ouvre, la glace est fendue d'un côté et l'avant du pétrolier est complètement dégagé. Le capitaine ordonne de faire le tour et de se mettre bord à bord, comme ça, voilà. Il peut toucher enfin l'avant du bateau et le ramener lentement derrière lui, très près, très serré. Je ferme les yeux. L'organisateur parle de magie polaire et les conversations reprennent peu à peu. Le pilote chuchote quelque chose au capitaine et le capitaine sourit. Ils se retournent tous les deux et je leur fais un signe de la main.

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c'est au bout de ce voyage immobile, drap d'effet qui glisserait loin du corps, soit froissé, nuque chancelante.

C'est tout entière maintenant que je me dresse dans cette chambre blanchie à la chaux. La lumière filtre à travers le store et dehors, l'épinette, les cris de l'été.

c'est au bout de ce voyage innocent, tout au bout, que je me dresse, pâle et la joie au bord des yeux. C'est toujours la même chose. On ne revient jamais et on ne cesse de partir.

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Trouble au paradis de l'orchidée fantôme avec Zina Parkins et Ikue Mori. Ikue Mori et Zina Parkins ou l'art de mêler soyeusement bruitage, enregistrement extérieur, synthé, échantillonneur, oscillateur divers et variés, instruments existants ou inventés. Avec Maya Ratkie, à suivre et comment, nous basculons dans l'univers de la voix étendue, souveraine, la sienne, aussi bien soliste qu'orchestrale et électronique. En 2003, elle obtient le prix Ars Electronica pour 7 albums.

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Boudmo est une pièce inspirée de la boisson traditionnelle du centre de l'Ukraine, figurez-vous. Bérangère Maxima l'a enregistrée dans le village de Grigorivchino et dans une salle de bain à Paris. Boudmo, ou bien les mille et un recours de la musique concrète et de ses héritières. Une musique qui embrasse le monde et qui contient tout, finalement, à commencer par l'univers instrumental. Dans Un point infini, Béatrice Ferreira entre ainsi dans l'intimité palpitante d'un monstre sacré, le violon.

Bien nommé Pli de perversion de Denis Dufour, ou l'art de détourner les traitements électroniques du son en temps réel avec maestria. Pourquoi ? Pour en finir avec le pouvoir d'Orphée, qui sait. Tout un programme en tout cas que celui de Bernard Parmigiani, le sorcier des sons au GRM. Nous sommes en 1972 et c'est pour lui l'occasion de régler ses comptes avec les masses et les agglomérats sonores qui sont sa marque de fabrique jusque-là. C'est finalement le cycle de la vie des sons qui reprend ses droits et nous les rend aussi magiques que les mues et les métamorphoses des insectes.

Estuaire du temps, ce lieu où le temps déborde, ce lieu où la mer investit le fleuve. Pour Ivo Malek et à suivre, le studio est le lieu de tous les possibles. L'oreille attentive y guette la richesse des sons, c'est le lieu d'un ressourcement perpétuel. Et du dépouillement à l'exubérance flamboyante des cris mêlés, le son d'Ivo Malek est matériel, concret, toujours proche du corps. Il interroge sans relâche cette superbe violence qu'est la vie.

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Un bateau, deux reflets, trois sirènes et quatre marins. C'est en partant de ces images que Christian Zanessi a composé ce paradoxe de la femme poisson. Christian Zanessi, à qui les Parisiens plus si jeunes doivent également ceci. Un de ces surprenants et désormais si familiers détours de la musique concrète et de ses avatars, où l'on croise également quelques Shadocks égarés ou bien encore un certain Robert Wyatt, visiblement fier de son forfait et croqué par celui qui marqua aussi l'histoire du groupe de recherche musicale, François Bell. Affaire à suivre.

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Extrait du 14e volume des Bagatelles de John Zorn, lesquelles représentent dorénavant plusieurs centaines de pièces pour groupes instrumentaux divers ou instrumentistes solo, comme c'était le cas ici. Nous écoutions le trompettiste Peter Evans dans la 22e Bagatelle. Nous le retrouverons tout au long des 3 heures à venir, sous forme de fil rouge ou tout simplement comme une respiration, à un moment ou à un autre de notre pérégrination. À suivre, le premier livre d'études pour piano de l'américain Roger Reynolds, né en 1934, successivement Mercurial, Persistence, Alternation, Web, Fixties et Barrage. Au piano, Eric Hübner, dans ce qui représente le premier enregistrement mondial de ses pièces réalisées en 2016, peu de temps après leur composition.

0: Le pianiste Eric Hübner dans les six études du premier livre, œuvre de l'américain Roger Reynolds, originaire de Detroit, vivant à Del Mar en Californie. Il surplombe le Pacifique, compositeur que l'on compare parfois à Boulez ou Chelsea dans sa démarche et dont on a eu dit que son travail reflétait l'influence de la marmite Varese Cage, rajoutant un soupçon de Xenakis. Dans le cas présent, les deux livres de six études pour piano ne peuvent nous empêcher de penser que l'américain paye son dû à notre cher Achille-Claude Debussy.
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Notre respiration avec le trompettiste Peter Evans dans la 24e bagatelle du New Yorkais John Zorn. Nous continuons avec Zorn et son album Elegy, enregistré en novembre 1991 à San Francisco avec des musiciens locaux. Pour une fois, il se séparait de ses musiciens new-yorkais, dont Barbara Schaeff à la flûte et David Abel à l'alto. Composition érotique au climat sombre et à l'ambiance carcérale, Elegy se découpe en quatre parties portant chacune le nom d'une couleur, bleu, jaune, rose et noir. Zorn précise, Elegy est un monde fragile d'ombre, un souterrain où la perversion érotique, les fleurs et le crime existent, un hommage à l'un de mes héros séminaux. Le héros séminal en question est ici Jean Genet, le poète de l'érotisme et de l'homosexualité, dont la pochette du disque reproduit un extrait du journal du voleur écrit en 1949. S'ils ne sont pas toujours beaux, les hommes voués au mal possèdent des vertus viriles. De même, ou par le choix fait pour eux d'un accident, ils s'enfoncent avec lucidité et sans plainte dans un élément réprobateur, ignominieux, pareil à celui où, s'il est profond, l'amour précipite les êtres. Les jeux érotiques découvrent un monde innommable que révèle le langage nocturne des amants. Un tel langage ne s'écrit pas, on le chuchote la nuit à l'oreille d'une voix rauque. À l'aube, on l'oublie.

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0: Elegy, passionnante partition protéiforme de John Zorn, décrite par le critique Blake Butler comme un autre testament fleuri et barbouillé du génie hors couleur et hautement obtus du compositeur, un paysage essentiellement minimaliste et clairsemé de terreurs pures et d'explosions de bruit contrôlées à vous couper le souffle. Elegy, une partition de 1991, parue au disque en 1992, est dédiée à Jean Genet, un des maîtres à penser de l'américain.
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0: Nous venons d'écouter l'Elegy de John Zorn, dont les quatre mouvements portaient des noms de couleurs, bleu, jaune, rose et noir. Enchaînons avec une partition de la française Sophie Lacaze, intitulée « Je vois passer l'ange ». L'œuvre, elle aussi, se découpe en mouvements portant des noms de couleurs, ici vert, blanc, or, bleu et rouge. Cette partition fut créée à Albi pour l'édition 2017 du festival La Semaine Cathédrale. Elle se déploie en souffle, vibrations et résonances par les trois voix féminines en présence, jointes à celles du saxophone, et révèle l'espace magique et grandiose de la cathédrale Sainte-Cécile qui a co-commandé l'œuvre. Geneviève Maton, dans le texte de pochette, précise « Tout n'est que suspense gazeux, on est à la fois chez les Gabrielli et chez Luigi Nono ». La compositrice dit s'être inspirée pour les mouvements en quatuor de sons issus des ondes électromagnétiques de la Terre, de Neptune et des anneaux d'Uranus captés par les sondes de la NASA. Enfin, si vous tendez l'oreille, peut-être reconnaîtrez-vous dans les mélopées déployées par les trois voix de l'ensemble Mora Vocis, le latin, l'hébreu et l'occitan.

Je vois passer l'ange de Sophie Lacaze, œuvre interprétée par Caroline Marceau, Else Janssens van Münster et Isabelle Deproix, de l'ensemble vocal Mora Vocis. Au saxophone alto, c'était Michel Supera. Cette œuvre est disponible sur l'album monographique consacré à Sophie Lacaze, Il pleut des voix de femmes, chez Parati, le label du claveciniste brésilien Bruno Procopio, dont je vous invite à écouter, si vous le pouvez, son enregistrement des variations Goldberg de Bach, une véritable révélation. Je vous fais une confidence, elle est écoutable sur notre web radio La

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1: Nous retrouvions le trompettiste Peter Evans pour notre fil rouge avec la 51e bagatelle de John Zorn, à suivre un chef-d'œuvre du compositeur allemand Wolfgang Grimm, lequel fut célébré à Radio France en février 2019 durant le festival Présence. Ce chef-d'œuvre, c'est Vigilia, composition pour six voix et ensemble qui fut créée à la Philharmonie de Berlin le 7 septembre 2006. C'est une œuvre longue, d'une durée d'une heure, faisant se succéder à sept reprises un ensemble instrumental et un ensemble vocal. Les deux fusionneront dans le Miserere final. Les vigiles sont dans la liturgie catholique, ces prières à connotation pascale, évoquant l'attente du Christ, que l'on chante la nuit ou au petit matin. Vigilia a été exécuté à plusieurs reprises avec un effectif de chanteurs solistes. C'est le compositeur Rupert Huber qui suggéra à Grimm d'écrire une version dans laquelle chaque partie de chant est assurée de manière chorique par quatre chanteurs. Grimm accepta.